0: Gamma!
1: Gamma! Gamma.
2: Mes amis, posez des questions sur les gammas.
3: J'ai une question à poser.
0: Posez-la, cher monsieur.
3: Quelle langue parlent les gammas qui visitent la France en ce moment?
0: Les gammas parlent français.
1: Les gammas parlent français.
4: Comment s'appellent les gamins?
0: Odile, Émile, Adrien.
3: Et où sont-ils?
2: Chut, secret.
3: C'est un secret.
4: Est-ce qu'Odile est gentille?
0: Oui. Odile est très gentille. J'ai même écrit un livre sur Odile. Odile et l'amour. Je le vends après la conférence.
4: Combien?
0: 34 francs.
3: Est-ce que les gamas sont vraiment comme nous?
0: Oui, ils sont comme nous.
3: Mais les savants disent que les gammas ont une trompe, de grandes oreilles, trois jambes et de très longs cheveux.
2: Qui a la sphère des gammas? Les savants ou moi? Voilà la sphère des gammas. Moi, je peux donc dire comment sont les gammas. Les gammas n'ont pas de trompe. Ils ont un nez. Ils n'ont pas trois jambes. Ils ont deux jambes, comme nous. Et ils ont coupé leurs longs cheveux.
3: Ils ont coupé leurs longs cheveux? Pourquoi?
2: Secret.
3: C'est un secret.
2: J'ai aussi écrit un livre sur les cheveux des gammas. Les gammas coupent leurs cheveux. 39 francs.
4: Vous pouvez faire voler la sphère?
2: Oui, les gammas m'ont dit comment faire voler la sphère.
3: Faites-la voler!
2: Cher monsieur, les gammas m'ont demandé de ne pas le faire. Les gammas sont arrivés dans cette sphère. J'ai écrit un livre. La sphère des gammas, 43 francs. Quand les gammas sont venus en France, ils m'ont cherché, moi, Oscar. C'est dans mon livre. Moi et les gammas, 58 francs. Les gammas sont merveilleux.
0: Et la magie gamma est merveilleuse. Savez-vous que les gammas peuvent devenir grands, petits,
3: très grands,
0: tout petits, et qu'ils peuvent disparaître?
3: Menteur! Menteur! Il ne dit pas la vérité.
5: Oh.
3: Il
5: dit non.
3: Il parle des gammas.
5: Mais où sont les gammas?
3: Oh. Il nous montre
5: une sphère. Mais c'est une banale sphère en bois. C'est un menteur.

0: Il ne connaît pas les vrais gammas. Les vrais gammas ont une trompe, de grandes oreilles, de longs cheveux et trois jambes. Et ils n'ont pas de nez. Psst, psst.
1: Monsieur, j'aimerais bien voir un de vos gammas.
2: Ah oui.
0: Mesdames, messieurs, j'ai l'honneur et le plaisir de vous présenter un vrai gammas.

0: Voilà un vrai gamma. Ça, c'est une petite boule en bois. Voilà tout.
1: J'ai une question à poser.
0: Posez-la.
1: Quelle langue parle votre gamma?
0: Quelle langue parle-t-il? Quelle langue parle... Les vrais gamins ont une trompe.
2: Non, monsieur. Faites-le parler.
1: Oui, oui, faites-le parler.
2: Pourquoi vous ne le faites pas parler? Parle, gamin, parle.
1: Parle, gamin, parle.
2: Ce n'est pas un gamma. Non, ce n'est pas un gamma. Les vrais gammas parlent français.
1: Les gammas parlent français.
2: Ce n'est pas un gamma. Il n'est pas beau. Et les vrais gammas sont beaux. Ils ne parlent pas français. Et les vrais gammas parlent français. Les vrais gammas sont comme les Français. Ils sont comme nous.
3: Ils sont comme nous.
4: Oskar, der Detektiv, hat es schwer, die Wissenschaftler von seinem Wissen über die Gammas zu überzeugen. Dies ist seine These. Ils sont comme nous. Sie sind wie wir. Ils sont comme nous. Der Wissenschaftler dagegen behauptet, ils ont une trompe. Sie haben einen Rüssel. Ils ont une trompe. Hören Sie den Unterschied. Ils sont, ils sont comme nous, stimmloses S, aber ils ont une trompe, stimmhaftes S. Sagen Sie mal, ils sont comme nous. Ils sont comme nous. Und jetzt? Ils ont une trompe. Ils ont une trompe. Bleiben wir bei ils ont. Sie haben. Oskar sagte vorhin von den Gammas, ils ont coupé leurs cheveux. Sie haben ihre Haare geschnitten. Ils ont coupé leurs cheveux. Ils ont cherché. Sie haben gesucht. Ils ont cherché.

0: Les vrais gammas parlent français?
1: Oui, ils parlent comme nous. Les vrais gammas sont comme les Français? Oui, ils sont comme nous, et nous sommes comme les gammas.

0: Gamma!
1: Gamma!
0: La construction de la sphère
2: est un secret.
0: C'est dans mon livre. Comment construire une sphère gamma. 75 francs.
3: Trop cher! Trop cher!
4: Ce sont de faux gamins.
0: Qu'est-ce que vous voulez?
5: Vos livres nous intéressent.
6: Mais nous n'avons pas d'argent.
7: Et nous voulons voir voler la sphère.
0: Les gamins m'ont demandé de ne pas la faire voler.
7: Vous n'êtes pas l'ami des gamins!
5: Non, vous n'êtes pas l'ami des gamins.
0: Et vous êtes de faux gamins. La sphère! La sphère! On m'a volé la sphère gamma!
4: La sphère gamma. Oh! On m'a volé la sphère gamma!

0: Clément Dubois. Oscar est un menteur. Cette boule n'est pas la sphère des gammas. Je vais vendre cette boule.
1: Un franc, pas plus.
2: 10 francs, pas moins.
1: 10 francs? Mais elle ne voit rien, votre boule. Elle n'est pas neuve.
2: Je veux 10 francs.
1: Tenez, voilà 5 francs.

0: Qu'est-ce que vous cherchez, monsieur?
1: Je cherche une boule en bois, monsieur. On m'a volé la sphère gamma. La véritable sphère gamma.
0: On vous a volé la véritable sphère gamma? Elle existe vraiment, la véritable sphère gamma?
1: Oui, oui, elle existe. Mais malheureusement, on me l'a volée.
0: Pauvre homme. Tenez! Voilà une belle sphère. Ce n'est hélas pas la vraie.
1: Combien je vous dois?
0: Vous ne me devez rien. Je vous la donne.
1: Merci, monsieur.
0: Pauvre homme.
2: Etwas Schlimmes ist passiert. On a volé la sphère. Man hat die Gammakugel gestohlen. On a volé la sphère. Doch Oskar sagt es so. On m'a volé la sphère. Man mir hat gestohlen die Gammakugel. Das heißt, man hat mir die Gammakugel gestohlen. On m'a volé la sphère. On me l'a volé. Man mir sie hat gestohlen. Das heißt, man hat sie mir gestohlen. On me l'a volé. Volé heißt hier eindeutig stehlen. Die Gammakugel ist weg. Man muss sie finden. Man muss sie wiederfinden. Trouver, retrouver. Finden, trouver, retrouver, wiederfinden. Il faut retrouver la sphère. Die Gammakugel muss wieder gefunden werden. Il faut retrouver la sphère. À vous? Il faut retrouver la sphère. Il faut retrouver la sphère. Adrien will seine Heimat, den Stern Gamma, wiedersehen. Voir, sehen, revoir, wiedersehen. Adrien sagt, je veux revoir Gamma. Je veux revoir Gamma. À vous? Je veux revoir Gamma. Je veux revoir Gamma. Merci et au revoir.

0: Bonjour, monsieur.
1: Bonjour, madame.
0: Oh, je veux serrer la main de l'homme qui connaît les gammas.
1: Oh oui, je connais les gammas. Oh, ce sont de très bons amis. De très bons amis. Vous voulez un de mes livres, chère madame?
0: Oh oui.
1: Lequel?
0: Odile et l'amour.
1: C'est le livre qui se vend le mieux. 100 francs.

0: 100 francs pour un livre sur toi?
1: Quel menteur cet Oscar! Et quel voleur! Il nous a volé la sphère!
0: Plus bas! Attention à la surprise!
2: À quel nom, chère madame?
3: Annabelle Bouquet.
2: Pour Annabelle Bouquet, qui aime tant les gammes.
3: Oh oui, je...

0: Body de l'amour. 100 francs, merci. Au suivant, quel livre voulez-vous?
1: Émile et Oscar.
2: Émile, Odile, Adrien, oh, mes gamins.
3: La sphère. Voleur, tu as volé notre sphère.
2: Voilà les gamins. Voilà les vrais gamins. Les gamins existent.
1: Non, je ne suis pas un gamin. Je suis ingénieur à Concarneau, en Bretagne.
3: Et moi, je suis poète à Saint-Claude, dans le Jura.
4: Et moi, je suis une militante du mouvement contre les hommes. MCH, à Saint-Claude, dans le Jura.
3: Menteur ! Vous ne connaissez pas les gamins !
5: Les gamins n'existent pas !
3: Remboursez !
6: Remboursez ! Notre argent ! Notre argent !

0: Grandi, je le veux. Gamma, grandi, je le veux.
1: Il n'a plus la magie gamma. Je n'ai plus la magie gamma, moi non plus. Ce n'est pas notre sphère. Oscar, où est notre sphère?
2: On me l'a volée.
1: On te l'a volée? Qui te l'a volée?
2: Des faux gamma.
0: Et où?
2: À Megève.
3: C'est où, Megève?
2: Dans les Alpes. C'est une station de ski.
3: Des faux gamma à Megève?
4: La sphère, notre sphère. Jamais plus nous ne la retrouverons. Jamais plus je ne pourrai retourner sur Gamma. Je veux retourner sur Gamma. Je veux retourner sur Gamma.
1: Nous retrouverons la sphère, Adrien. Nous la retrouverons, je le jure.
3: Nous allons à Megève, Adrien. Nous retrouverons la sphère.
4: Je veux revoir Gamma. Je veux revoir Gamma.
1: Qu'est-ce que tu fais, Oscar?
2: Je téléphone au ministre.
1: Non, tu ne téléphones pas au ministre. Tu viens avec nous à Megève.
2: Mais les faux gamas sont dangereux. Ils sont très méchants.
3: Qui a peur des faux gamas? Personne n'a peur des faux gamas, monsieur le détective. Il faut à tout prix retrouver la sphère. Allons, en avant pour Megève.